0: on a des clubs, et parce que là, moi, je pense.
1: Affirmative, responding.